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1: Bonjour, bonjour à tous. C'est le prix Gaston de Loisière, épreuve qualificative pour le critérium des 4 ans qui sera le théâtre du Quintet Plus de ce samedi 29 août 2026. Il réunira seulement 13 concurrents âgés de 4 ans, départ prévu 15h15. En tête de notre sélection, le 12, Madrick Aufort, déféré des 4 pieds pour cette épreuve visée, il peut l'emporter. Suivi du 6, Molly Madrick, confié à Eric Raffin pour l'occasion. Le 5, Mystery Queen, sur sa vraie valeur, sa place est sur le podium. Le 4, My Quality Pia, peu à belle cote, prendre une place dans la bonne combinaison. Et enfin, le 8, Marine Lavry, incontournable en pareille société, elle complétera notre sélection. Une sélection que vous pouvez retrouver sur ma chaîne YouTube, Tom Kazak, les pronostics hippiques avec mes dernières minutes. Donc notre choix aujourd'hui, premier le 12, Madrick Aufort. Le 6, Molly Madrick. Troisième, le 5, Mystery Queen. Quatrième, le 4, Mike Calita Pia. Cinquième, le 8, Marine Lavry. Le second choix, le 9, le 13. Hélas, et à vous la fortune!

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0: 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Il est 7h.
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2: Bonjour à tous. Il n'y a plus de doute. 4 Français figurent bien parmi les milliers de disparus après les crues qui ont ravagé le Népal et le Tibet, faisant près de 600 morts à ce stade. Le ministère des Affaires étrangères français confirme en tout cas leur disparition. Il s'agit de 3 femmes de 35, 38 et 47 ans, ainsi qu'un homme de 46 ans. 3 d'entre eux revenaient d'un pèlerinage commun. La quatrième, une franco-ukrainienne de 38 ans, était inscrite auprès d'une autre agence de voyage. L'été 2026 restera, lui, comme un été particulièrement coûteux pour les assureurs. Les incendies qui ont frappé notamment la Gironde, les Landes et le Var ont provoqué environ 25 000 sinistres pour un montant estimé à 500 millions d'euros, selon France Assureur. La majorité des dossiers concernent des particuliers, avec plus de 20 000 déclarations. Ce premier bilan, établi à la mi-août, pourrait d'ailleurs encore grimper. Justement, eux avaient prévenu. Les sapeurs-pompiers professionnels ont déposé un préavis de grève du 8 septembre au 20 octobre. Leur intersyndicale réclame davantage de moyens face à la hausse des interventions, un recrutement massif de professionnels et l'adoption rapide d'une loi de modernisation de la sécurité civile. Le préavis débute le jour où ce projet de loi doit justement être présenté aux syndicats et se termine à la date prévue du vote des députés sur le budget 2027. Politique, justement. Le Parti Socialiste a fait sa rentrée à Blois hier avec en ligne de mire la primaire qu'il co-organise. L'ancien président socialiste François Hollande a répété son refus de participer à ce scrutin de la gauche, assurant qu'un moment de vérité aurait lieu en décembre et qu'il s'agirait alors de créer une union sacrée des démocrates, allant, je cite, « au-delà des formations politiques ». L'ex-chef de l'État qui ne cache pas ses ambitions pour la présidentielle mais qui n'est pas encore déclaré officiellement. Et puis enfin football, le PSG a été accroché hier soir par Lille 2-2 pour la deuxième journée de Ligue 1. Mené au score, les Parisiens ont arraché le nul dans les arrêts de jeu grâce à Vitinha puis Marquinhos tout près de la fin du temps additionnel. Un résultat frustrant pour le champion de France en titre qui n'a pas su confirmer son entame de saison. Aujourd'hui, plusieurs affiches au programme de la Ligue 1 en tout cas. Strasbourg lance à 17h15 puis à 20h45 Auxerre Angers, Lorient 3, Brest-Toulouse et Lyon-Le Havre.
3: 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Et ce samedi 29 août, nous fêtons les Sabines, les Béliers. Une belle période s'annonce pour vous. Taureau, le climat astral influencera favorablement le secteur de la vie à deux. Gémeaux, le secteur financier vous réserve de bonnes surprises. Cancer, vous ne serez guère disposé à arrondir les angles.

Sachez saisir la balle au bon moment. Les Vierges, une rentrée d'argent imprévue devrait vous permettre de respirer un peu. Balance, depuis quelques jours, vous êtes très exigeant avec votre partenaire. Scorpion, n'ayez pas peur du changement. Les Sagittaires, vos actions sont efficaces. Capricorne, vous n'échapperez pas à la dispute que vous aurez déclenchée. Les Verseaux, vous passez à la vitesse supérieure. Poisson, enfin, c'est une période pleine de joie de vivre, de complicité et de tendresse. Qui vous attend ? Bonne journée et à demain.

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1: Bonjour, bonjour à tous. C'est le prix Gaston de Oisières, épreuve qualificative pour le critérium des 4 ans qui sera le théâtre du Quintet Plus de ce samedi 29 août 2026. Il réunira seulement 13 concurrents âgés de 4 ans, départ prévu 15h15. En tête de notre sélection le 12, Madrick Aufort, déféré des 4 pieds pour cette épreuve visée, il peut l'emporter. Suivi du 6, Molly Madrick, confié à Eric Raffin pour l'occasion. Le 5, Mystery Queen, sur sa vraie valeur, sa place est sur le podium. Le 4, My Quality Pia, peut à belle cote prendre une place dans la bonne combinaison. Et enfin, le 8, Marine Lavry, incontournable en pareille société, elle complétera notre sélection. Une sélection que vous pouvez retrouver sur ma chaîne YouTube Tom Kazak, les pronostics hippiques avec mes dernières minutes. Donc notre choix aujourd'hui, premier le 12, Madrick Aufort. Second le 6, Molly Madrick. Troisième le 5, Mystery Queen. Quatrième le 4, Mike Calita Pia. Cinquième le 8, Marine Lavry. Le second choix le 9, le 13. Hélas, et à vous la fortune.

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0: 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Il est 8h.
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2: Bonsoir à tous. Dans l'actualité, le bilan des crues meurtrières au Népal et au Tibet continue de s'alourdir. Au moins 584 personnes sont mortes et plus de 2500 sont toujours portées disparues. Parmi elles, des centaines de touristes étrangers, dont 4 Français, un chiffre que le Quai d'Orsay ne confirme pas à ce stade. Les recherches se poursuivent dans des zones particulièrement difficiles d'accès. Selon l'USGS, la catastrophe aurait été provoquée par l'effondrement d'une partie d'un glacier. Les grands incendies de cet été ont déjà coûté près de 500 millions d'euros aux assureurs. Selon France Assureurs, les feux qui ont touché la Gironde, les Landes et le Var depuis le 21 juillet ont provoqué environ 25 000 sinistres. La grande majorité concerne les particuliers avec près de 21 000 dossiers. Les professionnels et les collectivités représentent environ 3 000 sinistres. Un bilan encore provisoire alors que les déclarations peuvent être déposées jusqu'au 31 août. Les sapeurs-pompiers professionnels annoncent un préavis de grève de plus d'un mois. L'intersyndical appelle à la mobilisation du 8 septembre au 20 octobre, après un été marqué par de nombreux incendies. Les syndicats réclament davantage de moyens, des recrutements massifs et l'adoption rapide d'une loi de modernisation de la sécurité civile. Une manifestation est notamment prévue à Paris les 26, 27 et 28 septembre. La préparation de la rentrée scolaire est perturbée dans plusieurs académies après une cyberattaque contre l'éducation nationale. Des enseignants et chefs d'établissement n'arrivent toujours pas à accéder à leur messagerie et à certains outils numériques. Le ministère assure que les accès suspendus par précaution sont progressivement rétablis. Coup d'arrêt pour l'économie française. La croissance a été nulle au deuxième trimestre selon l'INSEE, qui révise aussi à la baisse son chiffre du premier trimestre à moins 0,2%. La France s'échappe donc de peu à la récession. Le gouvernement redoute désormais un impact durable des épisodes de chaleur sur l'activité et l'agriculture. Attention au cadmium dans les pâtes. Selon une enquête de 60 millions de consommateurs, près de 80% des 36 références testées en contiennent. Parmi les plus chargés, les spaghettis et penne complètes Barilla ainsi que les penne sans gluten Combino de Lidl. A l'inverse, les penne sans gluten marque repère, les penne U et les penne complètes Delverde figurent parmi les moins contaminés. Au Moyen-Orient, au moins 70 attaques contre des navires ont été recensées depuis le début du conflit, selon l'Organisation Maritime Internationale. Elles ont fait 19 morts parmi les marins. Par ailleurs, 400 navires et quelques 6000 marins restent bloqués dans le golfe Persique, alors que le détroit d'Ormuz demeure fermé à la navigation. Record au canal de Panama, un navire sud-coréen transportant du gaz de pétrole liquéfié a payé 5,3 millions de dollars pour obtenir un passage prioritaire, le montant le plus jamais élevé enregistré. En cause, le manque d'eau lié à El Niño qui va entraîner une réduction du trafic dès septembre. Le maire de Sasto, la non-conduit en Seine-Maritime, a été condamné hier au Havre à 18 mois de prison pour détention et diffusion d'images pédopornographiques. Eric Scarano, maire depuis 2008, avait été interpellé au début de l'été. Il dispose de 10 jours pour faire appel. Le RSA et l'allocation de solidarité aux personnes âgées seront bien indexés sur l'inflation, annonce le ministre du Travail Jean-Pierre Farandou. En revanche, le gouvernement ne prévoit pas à ce stade la même mesure pour les retraites. Le ministre estime qu'une indexation intégrale des pensions pèserait lourdement sur les finances publiques. Et puis football, le tirage au sort de la Ligue Europa a livré son verdict. Rennes affrontera la Juventus de Turin et les Grecs de l'Olympiakos en phase de Ligue. L'Olympique de Marseille affrontera le club grec lui aussi, également les Écossais du Celtic Glasgow et le Bayer Leverkusen. Lyon croisera également la route des Allemands, mais aussi des Anglais de Crystal Palace, vainqueur de la Ligue Conférence. L'AS Monaco en Ligue Conférence recevra Fribourg et les Danois de Nordjylland et se déplacera à Brighton chez les Écossais de Hertz et le Bulgare du CSKA Sofia. Les matchs se disputeront à partir du 18 septembre jusqu'au 28 janvier. C'est la fin de cette édition, merci de l'avoir suivi.

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1: Bonjour, bonjour à tous. C'est le prix Gaston de Loisière, épreuve qualificative pour le critérium des 4 ans qui sera le théâtre du Quintet Plus de ce samedi 29 août 2026. Il réunira seulement 13 concurrents âgés de 4 ans, départ prévu 15h15. En tête de notre sélection, le 12, Madrick Aufort, déféré des 4 pieds pour cette épreuve visée, il peut l'emporter. Suivi du 6, Molly Madrick, confié à Eric Raffin pour l'occasion. Le 5, Mystery Queen, sur sa vraie valeur, sa place est sur le podium. Le 4, My Quality Pia, peu à belle cote, prendre une place dans la bonne combinaison. Et enfin, le 8, Marine Lavry, incontournable en pareille société, elle complétera notre sélection. Une sélection que vous pouvez retrouver sur ma chaîne YouTube, Tom Kazak, les pronostics hippiques avec mes dernières minutes. Donc notre choix aujourd'hui, premier le 12, Madrick Aufort. Le 6, Molly Madrick. Troisième, le 5, Mystery Queen. Quatrième, le 4, Mike Calita Pia. Cinquième, le 8, Marine Lavry. Le second choix, le 9, le 13. Hélas, et à vous la fortune!

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1: Bonjour à tous. Les sapeurs-pompiers professionnels vont faire grève du 8 septembre au 20 octobre. Voilà ce qu'indique le préavis déposé par leur intersyndicale. Cette mobilisation fait suite à une rencontre jugée décevante avec le ministre de l'Intérieur Laurent Nunez le 13 août dernier. Les syndicats demandent plus de moyens, un recrutement massif de professionnels et l'adoption rapide d'une loi de modernisation de la sécurité civile dont le contenu doit justement leur être présenté le 8 septembre. Des images de désolation ici. Le Quai d'Orsay confirme que 4 Français sont portés disparus après les crues meurtrières au Népal et au Tibet. Il s'agit de 3 femmes de 35, 38 et 47 ans et d'un homme de 46. L'ambassade de France à Katmandou est en contact avec les autorités locales pour les retrouver, alors que le bilan sur place s'est encore alourdi avec 633 morts et près de 3000 disparus rapportés ce matin. Économie, l'agence Fitch Ratings a annoncé hier sa décision de maintenir la note de la dette souveraine de la France à A+, avec une perspective toujours stable. Cela signifie qu'elle n'envisage pas de la modifier à court ou moyen terme, et ce malgré des estimations de déficit public plus élevées. En mars, l'agence avait pris une décision similaire, maintenant la note au même niveau. 500 millions d'euros ici, c'est le coût provisoire des incendies qui ont frappé la France cet été, selon France Assureur. Environ 25 000 sinistres ont déjà été recensés, principalement chez les particuliers. Le chiffre est 4 fois supérieur à celui enregistré après les incendies de 2022 qui avaient coûté environ 80 millions d'euros. Et ce bilan pourrait d'ailleurs encore s'alourdir puisque les déclarations de sinistres restent possibles jusqu'à lundi. Et puis enfin, du côté des terrains de football, nouveau coup d'arrêt pour le Paris Saint-Germain, tenu en échec hier soir sur la pelouse de Lille, 2-2. Marquinhos ici a permis au club de la capitale d'éviter la défaite après avoir été mené 2 fois. Un match nul qui interroge sur la solidité défensive du champion en titre. Cet après-midi et ce soir, 5 rencontres animeront la 2e journée de Ligue 1 ici. Strasbourg-Lens qui sera lancé dès 17h15. Ensuite à l'affiche, Auxerre-Angers, Lorient 3, Brest-Toulouse et Lyon-Le Havre. Ici, il faudra attendre 20h45.
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3: Et ce samedi 29 août, nous fêtons les Sabines, les Béliers. Une belle période s'annonce pour vous. Taureau, le climat astral influencera favorablement le secteur de la vie à deux. Gémeaux, le secteur financier vous réserve de bonnes surprises. Cancer, vous ne serez guère disposé à arrondir les angles. Les Lions, sachez saisir la balle au bon moment. Les Vierges, une rentrée d'argent imprévue devrait vous permettre de respirer un peu. Balance, depuis quelques jours, vous êtes très exigeant avec votre partenaire. Scorpion, n'ayez pas peur du changement. Les Sagittaires, vos actions sont efficaces. Capricorne, vous n'échapperez pas à la dispute que vous aurez déclenchée. Les Verseaux, vous passez à la vitesse supérieure. Poissons, enfin, c'est une période pleine de joie de vivre, de complicité et de tendresse. Qui vous attend ? Bonne journée et à demain.

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1: Bonjour, bonjour à tous. C'est le prix Gaston de Voisier, épreuve qualificative pour le critérium des 4 ans qui sera le théâtre du Quintet Plus de ce samedi 29 août 2026. Il réunira seulement 13 concurrents âgés de 4 ans, départ prévu 15h15. En tête de notre sélection, le 12, Madrick Aufort, déféré des 4 pieds pour cette épreuve visée, il peut l'emporter. Suivi du 6, Molly Madrick, confié à Eric Raffin pour l'occasion. Le 5, Mystery Queen, sur sa vraie valeur, s'a placé sur le podium. Le 4, My Quality Pia, peu à belle cote, prendre une place dans la bonne combinaison. Et enfin, le 8, Marine Elavry, incontournable en pareille société, elle complétera notre sélection. Une sélection que vous pouvez retrouver sur ma chaîne YouTube, Tom Kazak, les pronostics hippiques avec mes dernières minutes. Donc notre choix aujourd'hui, premier le 12, Madrick Aufort. Second le 6, Molly Madrick. Troisième le 5, Mystery Queen. Quatrième le 4, My Quality Pia. Cinquième le 8, Marine Elavry. Le second choix le 9, le 13. Hélas, et à vous la fortune!

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1: Bonjour à tous. Dans l'actualité de ce samedi, le ministère français des Affaires étrangères confirme que 4 Français sont portés disparus après les crues dévastatrices au Népal et au Tibet, qui ont fait près de 600 morts et 2500 disparus selon des bilans provisoires. Les disparus français sont ici 3 femmes de 35, 38 et 47 ans. Un homme de 46 ans est également porté disparu. 3 d'entre eux inscrits auprès de l'agence Trekker Society revenaient d'un pèlerinage lié à la fondation Isha. Ils se trouvaient au poste aux frontières chinois de Girong lorsqu'une vague a déferlé. La 4e, une franco-ukrainienne de 38 ans, dépendait d'une autre agence. L'ambassade de France est en lien avec les autorités locales et les familles, assure-t-elle. Les sapeurs-pompiers professionnels vont eux être en grève du 8 septembre au 20 octobre. C'est ce qu'indique le préavis déposé par leur intersyndicale cette semaine. Les 9 syndicats réclament ici davantage de moyens face à l'explosion des interventions, un recrutement massif de professionnels et l'adoption rapide

poursuite en trottinette et une dizaine de douilles ont été retrouvées sur place. Le blessé atteint à l'abdomen a été hospitalisé dans un état très grave. Des CRS ont été envoyés en renfort hier pour sécuriser le quartier où trois personnes étaient déjà mortes en mai dans l'incendie volontaire d'un immeuble. Une enquête dans ce dossier est d'ailleurs toujours en cours. Sport maintenant et basket. La Rocket Team joue son va-tout pour sauver sa place en Betclic Elite. Le Comité National Olympique et Sportif Français a confirmé hier l'exclusion de Monaco des deux premières divisions françaises. En cause ici, un trou de quelques 10 millions d'euros dans son budget. Oui mais voilà, le club l'assure, un investisseur est désormais arrivé et dit pouvoir fournir de nouveaux documents. Monaco demande donc à la chambre d'appel de la FFBB de réexaminer son dossier en urgence. On s'envole maintenant du côté des terrains de football et particulièrement de Ligue 1. En effet, comme à Rennes, le PSG a encore évité de peu la défaite hier soir. Mené 2-0 par Lille jusqu'à la 90e minute, les Parisiens ont finalement réagi dans le temps additionnel pour arracher un match nul 2-2. Un scénario spectaculaire qui permet au PSG de repartir du Nord avec un point en poche après avoir déjà été accroché 2-2 à Rennes lors de la première journée la semaine dernière. Au programme en tout cas de ce samedi en football français du côté de la Ligue 1, Strasbourg recevra Lens à 17h15 cet après-midi. Les Lensois, vainqueurs d'Auxerre lors de la première journée, voudront confirmer ici. À 20h45 ensuite, 4 rencontres sont au programme. Lyon accueillera Le Havre, Brest recevra Toulouse, Lorient sera opposé à Troyes et Auxerre à Angers. On reste du côté des terrains de football puisque le PSG et Rennes se retrouveront bien au Parc des Princes cette saison. La Ligue de football professionnel a décidé d'inverser le match retour prévu lors de la 23e journée, le week-end du 6 mars 2027 précisément. Une décision qui ne passe pas côté breton. Rennes envisage en effet de saisir le comité national pour contester cette inversion. À l'aller, le match avait déjà été déplacé à Rennes en raison du mauvais état de la pelouse parisienne. Le PSG a par ailleurs écopé ici de 150 000 euros d'amende. Du côté du front des incendies, plus d'un mois et demi après leur déclenchement, les incendies de la forêt de Fontainebleau sont officiellement éteints. Selon l'Office national des forêts, environ 2000 hectares avaient brûlé lors de plusieurs départs de feu les 12 et 13 juillet dernier. La mobilisation de tous a permis de contenir les incendies, a souligné le préfet hier. Le massif, fréquenté par quelques 15 millions de visiteurs par an, avait rouvert au public la semaine dernière sur environ 80% de sa surface, soit 18 000 hectares. Certains secteurs restant fermés pour des opérations de remise en état.

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0: À l'affiche ciné cette semaine, Tad l'explorateur et la lampe magique, un film d'animation, véritable clin d'œil à Indiana Jones. Les précédents opus ont fait un véritable carton. Cette nouvelle aventure va une fois encore plaire à nos petits aventuriers du cinéma. Mais le film qui nous a fait de l'œil cette semaine, eh bien c'est The Dog Star, un film d'aventure post-apocalyptique signé Ridley Scott.
1: Il y a quelqu'un ?
0: Après Gladiator, Seul sur Mars ou encore La chute du Faucon Noir, Ridley Scott signe un film d'aventure pimenté de Mad Max.
2: Qu'est-ce que tu faisais avant la fin du monde ?
3: J'embrassais ma femme. Je jouais avec mon chien. J'ai passé mon temps à me demander pourquoi j'avais autant de chance.
0: Ce tournage est l'occasion pour le réalisateur de retrouver plusieurs visages familiers. Côté casting, il dirige à nouveau Joss Brolin ou encore Guy Pearce et Benedict Wong. Et pour le rôle du héros, Ridley Scott s'est tourné cette fois-ci vers Jacob Elordi, séduit par le profil très terre-à-terre du comédien et son aisance naturelle avec les animaux.
4: Le monde qu'on a connu n'existe plus.
0: Enfin, pour la petite histoire, dans un futur proche où une pandémie sans nom a décimé la société américaine, un pilote vit sur une base aérienne abandonnée du Colorado avec son chien et un ex-marine. Lorsqu'une transmission aléatoire passe par la radio de son Cessna, la voix fait naître au plus profond du pilote l'espoir qu'une vie meilleure existe en dehors.
5: Tu pourras pas les repousser indéfiniment. Tu t'attends à trouver quoi ?
3: Un monde meilleur.
2: Le rêve.

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1: Bonjour à tous, je suis Eric, l'animateur de l'émission Flashback sur Radio Atlantis. Alors, vous aimez la musique des années 60 à 90? Je vous donne rendez-vous aujourd'hui à midi tapante pour une heure de tube de vos années bonheur, le

0: Robocop.
1: Et ce samedi 29 août, nous fêtons les Sabines, les Béliers. Une belle période s'annonce pour vous. Taureau, le climat astral influencera favorablement le secteur de la vie à deux. Gémeaux, le secteur financier vous réserve de bonnes surprises. Cancer, vous ne serez guère disposé à arrondir les angles. Les Lions, sachez saisir la balle au bon moment. Les Vierges, une rentrée d'argent imprévue devrait vous permettre de respirer un peu. Balance, depuis quelques jours, vous êtes très exigeant avec votre partenaire. Scorpion, n'ayez pas peur du changement. Les Sagittaires, vos actions sont efficaces. Capricorne, vous n'échapperez pas à la dispute que vous aurez déclenchée. Les Verseaux, vous passez à la vitesse supérieure. Poissons, enfin, c'est une période pleine de joie de vivre, de complicité et de tendresse. Qui vous attend ? Bonne journée et à demain.

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1: Bonjour, bonjour à tous. C'est le prix Gaston de Voisière, épreuve qualificative pour le critérium des 4 ans qui sera le théâtre du Quintet Plus de ce samedi 29 août 2026. Il réunira seulement 13 concurrents âgés de 4 ans, départ prévu 15h15. En tête de notre sélection, le 12, Madrick Aufort, déféré des 4 pieds pour cette épreuve visée, il peut l'emporter. Suivi du 6, Molly Madrick, confié à Eric Raffin pour l'occasion. Le 5, Mystery Queen, sur sa vraie valeur, s'a placé sur le podium. Le 4, My Quality Pia, peu à belle cote, prendre une place dans la bonne combinaison. Et enfin, le 8, Marine Elavry, incontournable en pareille société, elle complétera notre sélection. Une sélection que vous pouvez retrouver sur ma chaîne YouTube, Tom Kazak, les pronostics hippiques avec mes dernières minutes. Donc notre choix aujourd'hui, premier le 12, Madrick Aufort. Second le 6, Molly Madrick. Troisième le 5, Mystery Queen. Quatrième le 4, My Quality Pia. Cinquième le 8, Marine Elavry. Le second choix le 9, le 13. Hélas, et à vous la fortune!

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0: 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Il est midi.
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0: l'ouverture de ce flashback spécial année 70, c'était les Status Quo avec Caroline.
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0: Salut mes tout doux, Eric dans la radio pour un flashback, je vous le disais, spécial année 70 sur Radio Atlantis. Alors, attachez vos ceintures à paillettes et sortez vos pantalons pas de def, car je vais vous faire voyager dans le temps avec du rock qui décoiffe, du funk qui fait vibrer les moustaches et de la pop qui ferait danser même une plante verte. En tout cas, si vous êtes fan de Bowie, accro à ABBA ou nostalgique des Doors, de Supertramp ou de Led Zeppelin, eh bien vous êtes au bon endroit, ils seront dans vos oreilles durant 7 heures. Mais dans l'immédiat, place à T-Rex, le groupe mythique de Mark Bolan avec Get It On en 1971, un hit majeur de ce groupe, histoire de vous souhaiter la bienvenue sur Radio Atlantis.

Ce flashback spécial 70 avec ce groupe de rock canadien qui sent bon la sueur, c'était les bûcherons de Bachman Turner Overdrive pour All Back Your Water, extrait de leur premier album paru en 1973. La suite avec un morceau qui les a rendus célèbres dans le monde entier en remportant le Grand Prix de l'Eurovision en 1974. Et j'ai envie de dire, vive ABBA. Oui, je ne suis pas ennemi de faire un peu d'humour quand le besoin s'en fait sentir. Voici donc Waterloo sur Radio Atlantis.

0: Flashback spécial 70 avec ce morceau de Bob Dylan, Knocking on Heaven's Door. Cet extrait de la bande originale du film Pat Garrett and Billy the Kid qui est sorti en 1973. C'est un des titres les plus repris de l'histoire. Notamment, il a été repris par les Guns N' Roses, Eric Clapton, U2, Mark Knopfler ou encore les Grateful Dead. Voilà, bah écoutez, après ce calme et avant de se prendre une tempête de rock'n'roll par un spécialiste du genre, on va faire une petite pause. Alors, à tout de suite. 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
0: Merci d'être fidèle à Flashback sur Radio Atlantis avec aujourd'hui un spécial année 70 et dans un instant, un méga tube de Supertramp paru en 1979 dans l'album Breakfast in America. Ce sera la superbe mélodie de Goodbye Stranger. Juste après ce cri du cœur pour le rock pur et dur avec un riff de guitare à la Chuck Berry signé Jimmy Page et le rythme de bûcheron, encore un tiens, à la batterie de John Bonham. Voici Led Zeppelin en 1971 pour Rock'n'Roll.

Ifi, mais de Ifi, avec à l'instant cet hymne dénonçant l'injustice du système de conscription aux États-Unis pendant la guerre du Vietnam. C'était les Creedence Clearwater Revival, CCR pour les intimes, pour Fortunate Son. La suite avec un grand classique du rock britannique qui est devenu un tube mondial dès sa sortie en mai 1970 et qui est encore diffusé à la radio toutes les 45 secondes dans le monde. Et maintenant, sur Radio Atlantis, voici les Free pour All Right Now.

0: Flashback spécial 70 sur Radio Atlantis, avec à l'instant ce morceau dont le nom vient d'une réplique du film de Frankenstein Jr. de Mel Brooks. C'était Walk This Way par Aerosmith, sorti le 28 août 1975, soit il y a un demi-siècle. Dans un instant, du glam rock haut de gamme, s'il vous plaît, sur Radio Atlantis. Alors, à tout de suite.
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0: Bonne rentrée pour ceux qui terminent leurs vacances et un excellent début de week-end pour les autres avec Radio Atlantis pour la troisième partie de Flashback jusqu'à 13h. Un flashback spécial année 70 avec ce morceau de David Bowie qui est l'une de ses compositions les plus populaires qui dépeint un personnage fantasque inspiré par Iggy Pop et dont le titre est un calembour sur le nom de l'écrivain français Jean Genet et non un cocktail dont j'étais particulièrement friand à une époque. Voici Gin Genie sur Radio Atlantis.

Flashback spécial années 70 avec la dernière chanson enregistrée par Jim Morrison avant sa mort en juillet 1971. C'était Riders on the Storm des Doors, extrait de leur album Hayley Woman. La suite avec ce titre de Deep Purple qui a remporté un succès immédiat dans toute l'Europe à sa sortie en juin 70. Un single qui marque le tournant rock pris par le groupe. Voici Black Knight sur Radio Atlantis.

0: avec ce premier single des Eagles, extrait de leur premier album paru en 1972, le 1er mai plus exactement, que se termine ce flashback spécial année 70, en espérant que vous avez passé un agréable moment. Je vous rappelle que vous pouvez retrouver toutes les émissions de Flashback en podcast sur Deezer et bien sûr gratuitement sur le site radioatlantis.fr avec le bouton podcast. Vous pouvez également m'adresser tous vos messages par mail sur flashback@radioatlantis.fr. C'est important le .fr comme dit l'autre nono. Voilà, un grand merci au boss de la radio, Christophe, pour la gentillesse de son accueil, et à Aymeric, le technicien au doigt de fée, qui assure la mise en antenne de cette émission. Je vous souhaite donc un excellent week-end. Bon courage à ceux qui vont reprendre le boulot lundi. Je vous retrouve quant à moi jeudi prochain pour une nouvelle édition de Flashback à 19h. Et puis justement, eh ben, il est 13h, vous savez quoi? Il fait faim, je vais manger. Allez, salut, bye!
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2: Bonjour à tous. Football et Ligue 1, comme à Rennes, le PSG a encore évité de peu la défaite hier soir. Mené 2-0 par Lille jusqu'à la 90e minute, les Parisiens ont réagi dans le temps additionnel pour arracher le match nul 2-2. Un scénario spectaculaire qui permet au PSG de repartir du nord avec un point après avoir déjà été accroché 2-2 à Rennes lors de la première journée. Au programme d'ailleurs de ce samedi en football français, en Ligue 1 toujours, Strasbourg recevra Lens à 17h15. Les Lensois, vainqueurs d'Auxerre lors de la première journée, voudront confirmer ici à 20h45. Ensuite, 4 rencontres au programme. Lyon accueillera Le Havre, Brest recevra Toulouse, Lorient sera opposé à Troyes et Auxerre à Angers. En Ligue 2, 2 matchs se joueront à 14h. Annecy-Metz et Red Star Reims. Enfin, à 20h, Guingamp recevra Nantes pour une affiche entre deux équipes aux ambitions de monter. En foot, toujours, le PSG et Rennes se retrouveront bien au Parc des Princes cette saison. La LFP a décidé d'inverser le match retour prévu lors de la 23e journée, soit le week-end du 6 mars. Une décision qui ne passe pas côté breton. Rennes envisage de contester cette inversion. À l'aller, le match avait déjà été déplacé à Rennes en raison du mauvais état de la pelouse parisienne. Le PSG qui a par ailleurs écopé de 150 000 euros d'amende. Le tirage au sort des Coupes d'Europe est désormais connu pour les clubs français. En Ligue Europa, Lyon affrontera notamment Leverkusen, le Real Sociedad et Crystal Palace, tandis que Marseille devra se déplacer à Glasgow, chez le Celtic, mais aussi à Besiktas et Sturmgratz. Rennes a hérité d'un programme jugé plus abordable pour sa part, avec tout de même un déplacement à la Juventus. En Ligue Conférence, Monaco sera pour sa part opposé à Brighton et Fribourg. Les premières journées auront lieu à partir de septembre. Basket, la Roca Team joue son va-tout pour sauver sa place en Betclic Elite. Le Comité National Olympique et Sportif Français a en effet confirmé hier l'exclusion de Monaco des deux premières divisions françaises, en raison notamment d'un trou de 10 millions d'euros dans le budget. Le club, lui, assure qu'un investisseur est désormais arrivé et dit pouvoir fournir de nouveaux documents. Monaco demande donc à la chambre d'appel de la FFBB de réexaminer son dossier en urgence.

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0: À l'affiche ciné cette semaine, Tad, l'explorateur et la lampe magique, un film d'animation, véritable clin d'œil à Indiana Jones. Les précédents opus ont fait un véritable carton. Cette nouvelle aventure va une fois encore plaire à nos petits aventuriers du cinéma. Mais le film qui nous a fait de l'œil cette semaine, eh bien, c'est The Dog Star, un film d'aventure post-apocalyptique signé Ridley Scott.
1: Il y a quelqu'un ?
0: Après Gladiator, Seul sur Mars ou encore La chute du Faucon Noir, Ridley Scott signe un film d'aventure pimenté de Mad Max.
2: Qu'est-ce que tu faisais avant la fin du monde ?
3: J'embrassais ma femme. Je jouais avec mon chien. Je passais mon temps à me demander pourquoi j'avais autant de chance.
0: Ce tournage est l'occasion pour le réalisateur de retrouver plusieurs visages familiers. Côté casting, il dirige à nouveau Joss Brolin ou encore Guy Pearce et Benedict Wong. Et pour le rôle du héros, Ridley Scott s'est tourné cette fois-ci vers Jacob Elordi, séduit par le profil très terre-à-terre du comédien et son aisance naturelle avec les animaux.
4: Le monde qu'on a connu n'existe plus.
0: Enfin, pour la petite histoire, dans un futur proche où une pandémie sans nom a décimé la société américaine, un pilote vit sur une base aérienne abandonnée du Colorado avec son chien et un ex-marine. Lorsqu'une transmission aléatoire passe par la radio de son Cessna, la voix fait naître au plus profond du pilote l'espoir qu'une vie meilleure existe en dehors.
4: Tu pourras pas les repousser indéfiniment. Tu t'attends à trouver quoi ?
3: Un monde meilleur.
2: Le rêve.

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1: Bonjour à tous. Football et Ligue 1, comme à Rennes, le PSG a encore évité de peu la défaite hier soir. Mené 2-0 par Lille jusqu'à la 90e minute, les Parisiens ont réagi dans le temps additionnel pour arracher le match nul 2-2. Un scénario spectaculaire qui permet au PSG de repartir du Nord avec un point après avoir déjà été accroché 2-2 à Rennes lors de la première journée. Au programme d'ailleurs de ce samedi en football français, en Ligue 1 toujours, Strasbourg recevra Lens à 17h15. Les Lensois, vainqueurs d'Auxerre lors de la première journée, voudront confirmer ici à 20h45. Ensuite, 4 rencontres au programme. Lyon accueillera Le Havre, Brest recevra Toulouse, Lorient sera opposé à Troyes et Auxerre à Angers. En Ligue 2, 2 matchs se joueront à 14h. Annecy-Metz et Red Star Reims. Enfin, à 20h, Guingamp recevra Nantes pour une affiche entre deux équipes aux ambitions de monter. En foot, toujours, le PSG et Rennes se retrouveront bien au Parc des Princes cette saison. La LFP a décidé d'inverser le match retour prévu lors de la 23e journée, soit le week-end du 6 mars. Une décision qui ne passe pas côté breton. Rennes envisage de contester cette inversion. À l'aller, le match avait déjà été déplacé à Rennes en raison du mauvais état de la pelouse parisienne. Le PSG qui a par ailleurs écopé de 150 000 euros d'amende. Le tirage au sort des Coupes d'Europe est désormais connu pour les clubs français. En Ligue Europa, Lyon affrontera notamment Leverkusen, le Real Sociedad et Crystal Palace, tandis que Marseille devra se déplacer à Glasgow, chez le Celtic, mais aussi à Besiktas et Sturmgratz. Rennes a hérité d'un programme jugé plus abordable pour sa part, avec tout de même un déplacement à la Juventus. En Ligue Conférence, Monaco sera pour sa part opposé à Brighton et Fribourg. Les premières journées auront lieu à partir de septembre. Basket, la Roca Team joue son va-tout pour sauver sa place en Betclic Elite. Le Comité National Olympique et Sportif Français a en effet confirmé hier l'exclusion de Monaco des deux premières divisions françaises, en raison notamment d'un trou de 10 millions d'euros dans le budget. Le club, lui, assure qu'un investisseur est désormais arrivé et dit pouvoir fournir de nouveaux documents. Monaco demande donc à la chambre d'appel de la FFBB de réexaminer son dossier en urgence.

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0: 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Il est 18h.
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2: Bonjour à tous. Un de moins. Sébastien Lecornu affirme qu'il n'est pas candidat à l'élection présidentielle de 2027 et qu'il ne se mêle pas de la campagne. En déplacement à Sens dans l'Yonne, le Premier ministre dit être en mission, en revanche, pour faire adopter le budget 2027. Il demande aux prétendants à l'Élysée de ne pas entraver davantage l'action du gouvernement. Parmi les pistes évoquées ici par le Premier ministre, un gel partiel des retraites les plus élevées et une réforme des arrêts maladie. Le plafonnement des prix des carburants va se poursuivre, lui, chez Total Energy. Patrick Pouyanné l'a confirmé ce samedi. Le groupe continuera à protéger les automobilistes tant que le conflit durera au Moyen-Orient. Le dispositif fixe un maximum d'1,99€ le litre d'essence et de 2,25€ pour le gasoil dans les stations Total Energy de France hexagonale. Relancée en juillet, cette mesure représente un coût estimé par le PDG entre 250 et 300 millions d'euros. Patrick Pouyanné affirme toutefois qu'elle a également permis au groupe de gagner un peu de part de marché et surtout la sympathie des Français. On part à Caen, en Normandie maintenant, où le conducteur qui avait délibérément foncé sur des piétons mercredi après une altercation dans un bar a été mis en examen. Il est poursuivi ici pour assassinat et tentative d'assassinat. L'homme de 26 ans qui avait tué deux personnes et fait une dizaine de blessés a été placé en détention provisoire. La piste terroriste ici a été écartée. Économie maintenant. L'agence Fitch Ratings a annoncé hier sa décision de maintenir la note de la dette souveraine de la France à A+, avec une perspective toujours stable. Le gouvernement reste pleinement mobilisé pour contenir le déficit public et la dette dans un cadre responsable et équilibré, a réagi dans la foulée Roland Lescure. 6 ans après la mort de Claude Jean-Pierre, 2 gendarmes ont eux été mis en examen pour homicide involontaire en Guadeloupe. Le sexagénaire était tombé au sol inanimé lors d'un contrôle routier à Dée, c'était fin 2020. Il était mort quelques jours plus tard au CHU de Pointe-à-Pitre. Les 2 militaires qui avaient jusqu'ici le statut de témoin assisté ont donc été entendus dans l'archipel. Au moins 675 personnes sont mortes au Népal, elle, après la gigantesque coulée de boue qui a déferlé près de la frontière chinoise. Le bilan pourrait d'ailleurs encore s'alourdir. Actuellement, ce sont 2426 personnes qui sont portées disparues, parmi lesquelles on retrouve 4 Français. C'est ce qu'a confirmé le Quai d'Orsay. En Chine, 7 morts ont été recensées. Une importante retenue d'eau formée au Tibet commence par ailleurs à s'écouler, faisant craindre une nouvelle crue en aval. C'est une première dans l'histoire de l'Ultra Trail Mont Blanc ici. L'Américain Ben Dieman s'est imposé ce samedi à Chamonix en moins de 19 heures. Il a bouclé les 174 km et environ 10 000 mètres de dénivelé en 18 heures, 16 minutes et 29 secondes, soit plus d'une heure de mieux que le précédent meilleur temps de Tom Evans. Le Français Baptiste Chassagne lui termine deuxième en 18 heures et 47 minutes. A noter que le parcours avait été largement raccourci cette année, ce qui empêche de parler de record officiel. Sport toujours et football maintenant. La 2e journée de Ligue 1 se poursuit ce samedi avec 4 rencontres lancées à 20h45. Lyon recevra le Havre au Groupama Stadium. L'OL, vainqueur à Toulouse lors de la première journée, voudra confirmer son bon départ, tandis que les Havrais chercheront leur premier point après leur défaite contre Monaco. À Brest, le stade brestois accueillera lui Toulouse. Les Bretons, accrochés par Le Mans lors de la première journée, tenteront de décrocher leur première victoire, tout comme les Toulousains battus par Lyon. Auxerre recevra Angers avec le même objectif ici, après 2 défaites lors de la première journée pour les 2 équipes. Enfin, Lorient accueillera 3. Les Merlus avaient obtenu un nul à Nice, tandis que les Troyens avaient partagé les points avec le Paris FC la semaine dernière. Judo maintenant pour son retour à la compétition. 5 mois seulement après la naissance de son 2e enfant, Clarisse Agbé.

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1: Bonsoir à tous. C'est une première dans l'histoire de l'Ultra Trail Mont Blanc. L'Américain Ben Diman s'est imposé ce samedi à Chamonix en moins de 19 heures. Il a bouclé ici les 174 km et environ 10 000 mètres de dénivelé en 18 heures, 16 minutes et 29 secondes précisément, soit plus d'une heure de mieux que le précédent meilleur temps de Tom Evans. Le Français Baptiste Chassagne lui a terminé deuxième en 18 heures et 47 minutes. À noter que le parcours avait été légèrement raccourci cette année, ce qui empêche de parler vraiment du record officiel. Football maintenant, la deuxième journée de Ligue 1 se poursuit ce samedi avec quatre rencontres au programme qui débuteront à 20h45. Ici, Lyon recevra le Havre au Groupama Stadium. L'OL, vainqueur à Toulouse lors de la première journée, voudra confirmer son bon départ tandis que les Havrais chercheront leur premier point après leur défaite contre Monaco. À Brest, le stade brestois lui accueillera Toulouse. Les Bretons, accrochés par Le Mans lors de la première journée, tenteront de décrocher leur première victoire, tout comme d'ailleurs les Toulousains battus par Lyon. Auxerre, pour sa part, recevra Angers avec le même objectif après deux défaites lors de la première journée pour les deux équipes. Enfin, Lorient accueillera Troyes. Les Merlus avaient obtenu un nul à Nice la semaine dernière, tandis que les Troyens avaient partagé les points avec le Paris FC. Foot toujours. L'attaquant du Paris Saint-Germain, Bradley Barcola, va rejoindre Liverpool pour 5 saisons. C'est en tout cas ce qu'indique le journal L'Équipe dans ses colonnes ce samedi. Lorsque son transfert sera officialisé par le club britannique, Bradley Barcola deviendra le joueur le plus cher vendu par un club de Ligue 1 à l'étranger. 145 millions d'euros, bonus compris. Le passeport, lui, est reconduit pour la saison 2026-2027, mais son montant baisse. L'aide forfaitaire passe de 70 à 50 euros. Elle permet de réduire directement le coût d'une licence ou d'une adhésion sportive. Le décret doit entrer en vigueur demain. Et puis du côté des terrains de tennis, belle performance pour Diane Parry à Montreuil. La Française s'est qualifiée pour sa première finale sur le circuit WTA 500. Elle a dominé ici l'Américaine Anne Lee en 2-7 après avoir notamment remporté le premier au tie-break. Numéro 1 française et 50e mondiale, Parry affrontera en finale la Belge Elise Mertens, 24e au classement WTA durant la nuit. Une finale qui lui permettra aussi de grimper au moins à la 33e place mondiale lundi.
2: À l'affiche ciné cette semaine, Tad l'explorateur et la lampe magique, un film d'animation, véritable clin d'œil à Indiana Jones. Les précédents opus ont fait un véritable carton. Cette nouvelle aventure va une fois encore plaire à nos petits aventuriers du cinéma. Mais le film qui nous a fait de l'œil cette semaine, eh bien, c'est The Dog Star, un film d'aventure post-apocalyptique signé Ridley Scott.
3: Il y a quelqu'un ?
2: Après Gladiator, Seul sur Mars ou encore La chute du Faucon Noir, Ridley Scott signe un film d'aventure pimenté de Mad Max.
4: Qu'est-ce que tu faisais avant la fin du monde ?
3: J'embrassais ma femme. Je jouais avec mon chien. J'ai passé mon temps à me demander pourquoi j'avais autant de chance.
2: Ce tournage est l'occasion pour le réalisateur de retrouver plusieurs visages familiers. Côté casting, il dirige à nouveau Joss Brolin ou encore Guy Pearce et Benedict Wong. Et pour le rôle du héros, Ridley Scott s'est tourné cette fois-ci vers Jacob Elordi, séduit par le profil très terre-à-terre du comédien et son aisance naturelle avec les animaux.
5: Le monde qu'on a connu n'existe plus.
2: Enfin, pour la petite histoire, dans un futur proche où une pandémie sans nom a décimé la société américaine, un pilote vit sur une base aérienne abandonnée du Colorado avec son chien et un ex-marine. Lorsqu'une transmission aléatoire passe par la radio de son Cessna, la voix fait naître au plus profond du pilote l'espoir qu'une vie meilleure existe en dehors.
5: Tu pourras pas les repousser indéfiniment. Tu t'attends à trouver quoi ?

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1: Bonsoir à tous. C'est une première dans l'histoire de l'Ultra Trail Mont Blanc. L'Américain Ben Diman s'est imposé ce samedi à Chamonix en moins de 19 heures. Il a bouclé ici les 174 km et environ 10 000 mètres de dénivelé en 18 heures, 16 minutes et 29 secondes précisément, soit plus d'une heure de mieux que le précédent meilleur temps de Tom Evans. Le Français Baptiste Chassagne lui a terminé deuxième en 18 heures et 47 minutes. À noter que le parcours avait été légèrement raccourci cette année, ce qui empêche de parler vraiment du record officiel. Football maintenant, la deuxième journée de Ligue 1 se poursuit ce samedi avec quatre rencontres au programme qui débuteront à 20h45. Ici, Lyon recevra le Havre au Groupama Stadium. L'OL, vainqueur à Toulouse lors de la première journée, voudra confirmer son bon départ tandis que les Havrais chercheront leur premier point après leur défaite contre Monaco. À Brest, le stade brestois lui accueillera Toulouse. Les Bretons, accrochés par Le Mans lors de la première journée, tenteront de décrocher leur première victoire, tout comme d'ailleurs les Toulousains battus par Lyon. Auxerre, pour sa part, recevra Angers avec le même objectif après deux défaites lors de la première journée pour les deux équipes. Enfin, Lorient accueillera Troyes. Les Merlus avaient obtenu un nul à Nice la semaine dernière, tandis que les Troyens avaient partagé les points avec le Paris FC. Foot toujours. L'attaquant du Paris Saint-Germain, Bradley Barcola, va rejoindre Liverpool pour 5 saisons. C'est en tout cas ce qu'indique le journal L'Équipe dans ses colonnes ce samedi. Lorsque son transfert sera officialisé par le club britannique, Bradley Barcola deviendra le joueur le plus cher vendu par un club de Ligue 1 à l'étranger. 145 millions d'euros, bonus compris. Le passeport, lui, est reconduit pour la saison 2026-2027, mais son montant baisse. L'aide forfaitaire passe de 70 à 50 euros. Elle permet de réduire directement le coût d'une licence ou d'une adhésion sportive. Le décret doit entrer en vigueur demain. Et puis du côté des terrains de tennis, belle performance pour Diane Parry à Monterrey. La Française s'est qualifiée pour sa première finale sur le circuit WTA 500. Elle a dominé ici l'Américaine Anne Lee en 2-7 après avoir notamment remporté le premier au tie-break. Numéro 1 française et 50e mondiale, Parry affrontera en finale la Belge Elise Mertens, 24e au classement WTA durant la nuit. Une finale qui lui permettra aussi de grimper au moins à la 33e place mondiale lundi.

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0: 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Il est 20h.
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2: Bonsoir à tous. Un discours pour poser les bases d'une future candidature. L'heure du socialisme écologique a sonné, a en tout cas déclaré aujourd'hui le premier secrétaire du PS, Olivier Faure. Il s'est exprimé lors des journées d'été du parti à Blois, dans le Loir-et-Cher. Alors qu'il laisse planer le doute sur ses intentions en vue de la primaire de la gauche, le député de Seine-et-Marne a déroulé les bases d'un programme pour faire de la France, je cite, une nation résolument verte. Il a notamment appelé à faire de la transformation écologique une nouvelle odyssée industrielle et à suspendre le versement de dividendes pour les entreprises ne s'engageant pas dans la transition écologique. Pendant ce temps, 4 Français sont eux toujours portés disparus après les crues meurtrières qui ont frappé la frontière entre le Népal et le Tibet. 3 femmes et un homme se trouvaient dans la zone touchée par une coulée de boue. Les recherches se poursuivent pour retrouver les quelques 3000 personnes dont les autorités sont sans nouvelles. Le bilan, quant à lui, s'élève désormais à au moins 633 morts. Les sapeurs-pompiers professionnels vont faire grève du 8 septembre au 20 octobre. C'est ce qu'a indiqué le préavis déposé par leur intersyndicale hier. Cette mobilisation fait suite à une rencontre jugée décevante avec le ministre de l'Intérieur Laurent Nunez le 13 août dernier. Les syndicats demandent ici plus de moyens, un recrutement massif de professionnels et l'adoption rapide d'une loi de modernisation de la sécurité civile dont le contenu doit justement être présenté le 8 septembre prochain. Football maintenant, Ligue 1, 4 rencontres sont au programme de la soirée. Les coups d'envoi seront donnés à 20h45 pour Lyon-Le Havre qui se jouera au Groupama Stadium. Ici, l'OL voudra confirmer sa victoire de la première journée. Pour sa part, Brest accueillera Toulouse avec 2 équipes encore à la recherche de leur premier succès ici. À la Baie des Champs, ce sera à Auxerre de recevoir Angers. Les 2 formations ont perdu lors de la première journée et doivent donc réagir. Enfin, Lorient accueillera 3 au Moustoir dans une rencontre entre 2 équipes qui ont commencé leur saison par un match nul. Et puis enfin, Patrick Pouyanné confirme le maintien du plafonnement des carburants chez Total Energy. Le PDG du groupe assure que la mesure se poursuivra tant que le conflit durera au Moyen-Orient. Elle limite actuellement le prix du gasoil à 2,25€ le litre et celui de l'essence à 1,99€ dans les stations Total Energy de France hexagonale. La mesure aurait coûté jusqu'à 300 millions d'euros au groupe.

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0: À l'affiche ciné cette semaine, Tad, l'explorateur et la lampe magique, un film d'animation, véritable clin d'œil à Indiana Jones. Les précédents opus ont fait un véritable carton. Cette nouvelle aventure va une fois encore plaire à nos petits aventuriers du cinéma. Mais le film qui nous a fait de l'œil cette semaine, eh bien, c'est The Dog Star, un film d'aventure post-apocalyptique signé Ridley Scott.
1: Il y a quelqu'un ?
0: Après Gladiator, Seul sur Mars ou encore La chute du Faucon Noir, Ridley Scott signe un film d'aventure pimenté de Mad Max.
2: Qu'est-ce que tu faisais avant la fin du monde ?
1: J'embrassais ma femme. Tu jouais avec mon chien. J'ai passé mon temps à me demander pourquoi j'avais autant de chance.
0: Ce tournage est l'occasion pour le réalisateur de retrouver plusieurs visages familiers. Côté casting, il dirige à nouveau Joss Brolin ou encore Guy Pearce et Benedict Wong. Et pour le rôle du héros, Ridley Scott s'est tourné cette fois-ci vers Jacob Elordi, séduit par le profil très terre-à-terre du comédien et son aisance naturelle avec les animaux.
3: Le monde qu'on a connu n'existe plus.
0: Enfin, pour la petite histoire, dans un futur proche où une pandémie sans nom a décimé la société américaine, un pilote vit sur une base aérienne abandonnée du Colorado avec son chien et un ex-marine. Lorsqu'une transmission aléatoire passe par la radio de son Cessna, la voix fait naître au plus profond du pilote l'espoir qu'une vie meilleure existe en dehors.
3: Tu pourras pas les repousser indéfiniment. Tu t'attends à trouver quoi ? Un monde meilleur.
2: Le rêve.

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0: À l'affiche ciné cette semaine, Tad l'explorateur et la lampe magique, un film d'animation, véritable clin d'œil à Indiana Jones. Les précédents opus ont fait un véritable carton. Cette nouvelle aventure va une fois encore plaire à nos petits aventuriers du cinéma. Mais le film qui nous a fait de l'œil cette semaine, eh bien, c'est The Dog Star, un film d'aventure post-apocalyptique signé Ridley Scott.
1: Il y a quelqu'un ?
0: Après Gladiator, Seul sur Mars ou encore La chute du Faucon Noir, Ridley Scott signe un film d'aventure pimenté de Mad Max.
2: Qu'est-ce que tu faisais avant la fin du monde ?
3: J'embrassais ma femme. Je jouais avec mon chien. J'ai passé mon temps à me demander pourquoi j'avais autant de chance.
0: Ce tournage est l'occasion pour le réalisateur de retrouver plusieurs visages familiers. Côté casting, il dirige à nouveau Joss Brolin ou encore Guy Pearce et Benedict Wong. Et pour le rôle du héros, Ridley Scott s'est tourné cette fois-ci vers Jacob Elordi, séduit par le profil très terre-à-terre du comédien et son aisance naturelle avec les animaux.
4: Le monde qu'on a connu n'existe plus.
0: Enfin, pour la petite histoire, dans un futur proche où une pandémie sans nom a décimé la société américaine, un pilote vit sur une base aérienne abandonnée du Colorado avec son chien et un ex-marine. Lorsqu'une transmission aléatoire passe par la radio de son Cessna, la voix fait naître au plus profond du pilote l'espoir qu'une vie meilleure existe en dehors.
4: Tu pourras pas les repousser indéfiniment. Tu t'attends à trouver quoi ? Un monde meilleur.
2: Le rêve.
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1: Bonsoir à tous. C'est une première dans l'histoire de l'Ultra Trail Mont Blanc. L'Américain Ben Dieman s'est imposé ce samedi à Chamonix en moins de 19 heures. Il a bouclé ici les 174 km et environ 10 000 mètres de dénivelé en 18 heures, 16 minutes et 29 secondes précisément, soit plus d'une heure de mieux que le précédent meilleur temps de Tom Evans. Le Français Baptiste Chassagne lui a terminé deuxième en 18 heures et 47 minutes. À noter que le parcours avait été légèrement raccourci cette année, ce qui empêche de parler vraiment du record officiel. Football maintenant, la deuxième journée de Ligue 1 se poursuit ce samedi avec quatre rencontres au programme qui débuteront à 20h45. Ici, Lyon recevra le Havre au Groupama Stadium. L'OL, vainqueur à Toulouse lors de la première journée, voudra confirmer son bon départ, tandis que les Havrais chercheront leur premier point après leur défaite contre Monaco. À Brest, le Stade Brestois lui accueillera Toulouse. Les Bretons, accrochés par Le Mans lors de la première journée, tenteront de décrocher leur première victoire, tout comme d'ailleurs les Toulousains battus par Lyon. Auxerre, pour sa part, recevra Angers avec le même objectif après deux défaites lors de la première journée pour les deux équipes. Enfin, Lorient accueillera Troyes. Les Merlus avaient obtenu un nul à Nice la semaine dernière, tandis que les Troyens avaient partagé les points avec le Paris FC. Foot toujours. L'attaquant du Paris Saint-Germain, Bradley Barcola, va rejoindre Liverpool pour 5 saisons. C'est en tout cas ce qu'indique le journal L'Équipe dans ses colonnes ce samedi. Lorsque son transfert sera officialisé par le club britannique, Bradley Barcola deviendra le joueur le plus cher vendu par un club de Ligue 1 à l'étranger. 145 millions d'euros, bonus compris. Le passeport, lui, est reconduit pour la saison 2026-2027, mais son montant baisse. L'aide forfaitaire passe de 70 à 50 euros. Elle permet de réduire directement le coût d'une licence ou d'une adhésion sportive. Le décret doit entrer en vigueur demain. Et puis du côté des terrains de tennis, belle performance pour Diane Parry à Monterrey. La Française s'est qualifiée pour sa première finale sur le circuit WTA 500. Elle a dominé ici l'Américaine Anne Lee en 2-7 après avoir notamment remporté le premier au tie-break. Numéro 1 française et 50e mondiale, Parry affrontera en finale la Belge Elise Mertens, 24e au classement WTA durant la nuit. Une finale qui lui permettra aussi de grimper au moins à la 33e place mondiale lundi.

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